Merci Jésus pour cet après-midi. Amen. 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

0: français. Comment t'appelles-tu?
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0: Où habites-tu?
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1: été
0: en catéchisme. 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Et ça, il n'y a pas de gens.
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0: 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Il y a des gens qui ont été en train de se faire. Il y a des gens qui ont été en train de se faire.
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0: ses fruits. 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
0: 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Est-ce que tu es un peu?
2: La petite du chauffeur en boumanabé.
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